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0: comprenez ça maintenant?
1: Non!
0: My God!
1: Yeah!
0: My God!
1: Yeah! Yeah!
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2: Yeah! 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
0: La danse américaine! Say the time step.
4: The time step.
0: Ah, oui, le time step. Say le shim sham.
4: Le shim sham.
0: Ah. Charleston.
4: Charleston.
5: Qu'est-ce que c'est que ça?
0: Je ne sais pas. Choo choo train.